la violence, elle me fait peur. La violence, elle me terrorise. Et pourtant, la violence, elle est parfois nécessaire. Il y a cette vallée en Italie, le Val Susa, qui lutte depuis pas mal de temps contre l'arrivée du TGV Lyon-Turin. C'est le mouvement notable. Et ces paysans, ces villageois, ils ont été rejoints ces dernières années par des jeunes de la vallée, des jeunes punks, des jeunes anards, de Turin, de Milan essentiellement. Et ensemble, ils sont allés faire des actions radicales dans la vallée. Ils sont allés occuper des terrains, ils sont allés saboter des machines sur les chantiers, ils sont battus bien sûr contre les flics. Évidemment, les autorités ont essayé de séparer les gentils manifestants d'un côté, en gros les vieux derrière leur banderole, et les méchants de l'autre, les plus jeunes, les casseurs. Forcément, ils ont refusé cette distinction. Ils en ont fait une chanson de lutte. Siamo tutti Black Bloc. Et tu vas voir des vieux cathos, des jeunes punks, des jeunes anards, chanter ça en manif, bras dessus, bras dessous. Siamo tutti Black Bloc.

Longtemps, je me suis demandé de quoi dépendait la réussite d'une fête, parce que dans l'esprit de tout le monde, quand on pense à la fête, on pense aux amis, aux rencontres, à la musique, à la nuit, à l'ivresse. Et pourtant, aucun de ces éléments ne garantit la réussite de la soirée, la contagion de la bonne humeur. Il faut toujours ce truc en plus, cette contagion. Ce principe évident de l'ambiance, et ça, tu le sens une fraction de seconde, enfin, tu le ressens. Et sûrement, ça se ressent beaucoup plus que ça se comprend. Enfin, c'est compliqué. La fête, c'est tout un programme, on ne peut pas négliger. Mais c'est un barbare, celui qui va à la fête que pour se défouler. C'est toujours cela qui pète l'ambiance, qui vomit sur le plancher ou qui s'embrouille sur le balcon, mais parce qu'ils en font trop. Parce que la fête, tu peux la faire quand ça va ou quand ça va pas. Tu peux la faire avec une dizaine d'amis ou des milliers d'inconnus. Tu peux fêter tout ce que tu veux, avec qui tu veux, quand tu veux. Mais pour ça, il faut bien s'appliquer.

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1: Chapitre 2. 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
2: Je suis partie à Tchinkou, Transylvanie, Roumanie, entre le 10 mai 2023 et le 24 juillet 2024. J'ai tiré les dés, je partirai trois fois.
3: Comme dans un conte.
2: Dans les pas de Pauline Schulerus.
4: Pauline Schulerus, von 1858 bis 1929.
3: 116 ans plus tard,
2: je partirai trois fois, sur son lieu de naissance, chercher un conte de transmission orale. À Tchinkou, Transylvanie. Top chrono.
5: J-9, 10h01.
6: Da Victoria ?
7: Dans ma paume, cinq chemins. L'un d'eux me conduit vers Victoria.
2: On s'est rencontrés en mai. Je suis déjà venue à Tchinkou en mai 2023. En novembre, je réapparais.
6: D'ailleurs, faco enquête d'esprit Pauline Schulerus.
2: Je fais une enquête.
6: Kubas Medinaï.
2: Oui, vous m'avez raconté.
7: On se retrouve au mini-musée folklorique de la commune.
8: Deci, cartea asta e scrisă de Paulini?
6: Da.
8: Da.
2: Ce livre est écrit par Pauline?
7: Me demande Victoria.
8: Vedeți? Da, a făcut o legătură între... Între români și sași.
6: Așa.
8: Da.
2: Elle a fait le lien entre les Roumains et les Saxons?
8: Auzi, eu aș fi vrut ca să știu ce scrie aici.
2: J'aurais aimé comprendre.
8: Că atunci imediat îți dai seama. Da, habar n-am eu de germane.
2: Mais je ne parle pas allemand.
8: Uite aici.
2: Ce serait intéressant si c'était traduit.
8: Interesantă cartea asta, dar dacă era tradusă.
6: Da, și acum, Victoria, căut pe cineva care a povestit.
2: Je cherche quelqu'un qui a raconté un conte à Pauline ici à Tchinkou.
6: Nicolae Gașpar, Grosschenk.
8: Asta, când o scrie asta cartea.
6: Așa.
8: Scrie aici.
2: Când este că se scrie?
8: 1907.
2: În 1907, ma mère avea 7 ani.
8: 1907. Mama mea avea 7 ani. Așa că bătrânul ăla nu știe cine poate.
2: Qui peut bien être ce vieux Gaspar?
8: Oh, complicat, doamne, complicat.
2: C'est compliqué, madame.
7: Pour le moment, Victoria m'appelle madame.
6: Unde pot să găsesc arrivele despre botezii?
8: Ah.
6: Așa.
7: Je demande à Victoria où je peux trouver les archives des baptêmes.
8: Ah, botezii.
6: Orthodoxe.
7: Victoria décroche son téléphone.
8: Allô. Doamne ajută, părinte.
2: Que Dieu vous bénisse, mon père.
8: Vreau să vă întreb ceva în arhive.
2: Y a-t-il l'acte de naissance d'un certain Nicolae Gașpar?
8: De naștere a unui Gașpar Nicolae. Că uite, cineva din Germania face un reportaj.
2: Il y a un Allemand ici avec moi qui fait un reportage sur Tchinkou.
8: Ceva despre Tchinkou, e complicat.
2: C'est compliqué.
8: Aveți cumva să...
2: Un truc sur une Saxonne.
8: E ceva despre Paulini, despre un sas face ea...
2: Un truc compliqué.
7: Victoria raccroche.
8: De unde ați aflat de ăsta, de Pauline? Probabil că din curtea aia se trage Pauline ăla. Nu știu.
2: Sans doute Pauline est-elle passée par là? Dans cette cour? Où as-tu appris l'histoire de Pauline?
7: Me demande Victoria.
5: Pauline Schulerus.
0: Qui est Pauline Schulerus?
2: Elle vient d'une grande famille de la noblesse saxonne.
5: Wie ich gesammelt habe.
2: Et va se lancer seule en autodidacte dans cette collecte de contes auprès des paysans roumains. En 1907, elle publie le récit de son aventure en allemand.
5: Comment j'ai constitué le recueil?
2: Voici ce que consigne Pauline Schulerus, ethnologue autodidacte, sur sa démarche de collecte.
5: La constitution d'un recueil de contes et de coutumes transmis oralement, non seulement spontanément au sein de cercles informels d'auditeurs, mais aussi, inévitablement, sur la base de requêtes particulières, de sollicitations et même de promesses en quelque sorte, n'est pas chose aisée.
4: Ist eine nicht leichte Sache.
2: Je suis les pas de cette figure fantôme de l'Empire austro-hongrois. Trouverai-je sa trace? Dans le Tchinku 2023.
4: J-9. 16h41.
7: Dans le virage, je rencontre Erta et la vieille dame translucide.
2: Je suis déjà venue.
8: Je sais. Si a fost aici o doamnă mult timp înainte.
7: Erta est luthérienne.
8: Pauline Chulerus, care
2: doamna
9: evanghelică.
8: Sas.
2: Il faut mettre des chandelles sur toutes les tombes aujourd'hui.
8: Are multe morminte acolo în cimitir, până pune la toți flori, lumânări. Da. Are socri, are părinți.
2: Elle a une famille nombreuse.
8: Are două mătușe.
2: Nous, are on n'a pas de famille enterrée ici au cimetière.
8: Noi că n-avem pe nimeni aici. Noi din 68 am luat aici casă.
2: On a acheté cette maison en 68. On n'a pas d'enfants.
8: N'avem nici copii.
2: Il n'y a que nous.
8: Suntem numai doi bătrâni.
2: Deux vieux.
8: N'avem un cotru.
2: On n'a pas d'enfants.
7: Répète Erta.
10: Maman Gilles.
7: Avant de venir, j'ai fouillé les archives saxonnes éparpillées dans cette langue transfrontalière, sorte de vieil allemand parlé au Luxembourg.
4: Wie ich gesammelt habe.
5: Comment j'ai constitué le recueil.
7: Pauline Schulerus consigne cela.
5: Pendant longtemps, les gens n'ont pas répondu à mes sollicitations jusqu'à ce qu'une idée me vienne par hasard. Il y avait, près de la clôture qui séparait le jardin paroissial de la rue, des mûriers. Lorsque les fruits commençaient à mûrir, les enfants venaient et se mettaient à jeter des pierres dans les arbres. Une fois, je les appelais et je leur dis qu'ils pourraient ramasser toutes les mûres du jardin s'ils me racontaient d'abord un conte.
2: Et moi, que pourrais-je troquer ?
5: Quelques instants plus tard,
2: je poursuis mon chemin. Sur la route, je croise d'autres vieilles dames.
7: Aujourd'hui, c'est le jour des lumières.
8: La porte est descuiată.
7: On dépose des bougies sur les tombes.
8: Porta cimitirului descuiată.
7: Le portail du cimetière est ouvert.
8: Auzi, te duci direct pe drum.
7: Les vieilles femmes me guident.
8: Și uite pe acolo unde brazi e ea.
11: Da?
8: Uite acolo unde da. Brazi. Acolo e cimitirul.
11: Da.
8: Și eu poartă și urcați în sus.
7: Le coin de maghiar.
8: No, acolo sus, unde e curățat, acolo e la ombră.
7: C'est l'endroit où les tombes sont propres.
8: Acolo e curățat și sunt cruci mai frumoase.
7: Les croix sont les plus belles.
8: Că s-a și-o plecat și nu mai grijește nimeni mormintele.
7: Les Saxons sont partis, plus personne n'entretient leur tombe. Je n'ai pas encore entendu le dialecte saxon, me dis-je, en repassant devant chez Erta, le livre de Pauline sous le bras.
8: Ah.
2: Il faut des lunettes. Nicolae Gaspar Groșel, deci basme au fost colectat aici.
7: Certains contes ont été récoltés ici.
8: Ah, aici scrie din timp.
7: Ça date.
11: Și ați fost déjà?
7: Êtes-vous allé en Allemagne?
8: Je lui demande. Am fost odată 3 săptămâni.
11: Da? Și cum era Germana?
8: Nu mi-a plăcut acolo.
7: Je n'ai pas aimé.
11: Și puteți să înțelegeți.
7: Il ne parle pas le bon allemand.
8: Da, acolo vorbesc și așa.
7: Pas comme ici.
8: Cum să zic, nu vorbesc corect germană cum vorbim noi.
7: Brisé.
8: Așa mai străcată, nu știu cum să zic. Așa mai, nu știu.
7: Une voiture s'arrête.
9: Mergeți cu ei în cimitir?
6: Da, tu că e posibil?
9: Da, duceți-vă-ți.
2: Allez avec elle au cimetière, m'invite
7: Herta. Je retourne au cimetière, poser des bougies avec la famille de Ferry.
9: Marie sont...
7: Ils sont magyars.
9: Sont là, la Ferry chez...
7: Dans la voiture, je me présente.
9: La Yulia. Stama Koroda.
7: Je suis descendue chez Ferry. Bijoux de femme. Elles le savent déjà. Ferry, c'est le propriétaire de la pension Casa Maria. C'est mon deuxième séjour à la pension Casa Maria. Cornel et Marine ont disparu.
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7: Une nouvelle famille le remplace. Adi, Marianne, Cătălin, Călin Tudor, Florine et le surnommé Prigogine. Tous chauffeurs de car pour le camp de l'OTAN, hébergés à Tchinkou. Et au milieu des chauffeurs, Nicolas, ukrainien, que le destin a conduit dans cette commune-là, dans cette pension-là. Ce soir, la fille de Marianne chante.
12: Finish.
13: Bravo.
7: La chanson s'appelle « Océar Aminonat ».
6: Ça s'écoute.
7: Une soirée exceptionnelle.
6: Tu vois, je te parle, Maria. Oh, c'est Araminonate.
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7: Demain, c'est le jour des morts. Prigogine a perdu son fils unique.
6: Ascolte, putain.
7: Nicolas, lui, espère revoir son fils resté au pays.
6: Cousin. Oui, oui. Vrai, sœur. Ça s'écoute.
7: De guerre en guerre, les vampires se baladent. Que sais-je de Pauline? Le silence des archives ne me permet pas de la réanimer.
14: Aici este.
7: J'appelle Ion Taloche.
14: Pauline Chulerus cu doi, cu un frate și o soră a ei.
7: Ce grand ethnologue roumain qui a republié les contes de Pauline avec Rolf Bradnich en 1977 l'a fait apparaître. J'ai une photo avec la fontaine de leur cour.
14: Fântâna din care bea apă Pauline Chulerus.
7: Où Pauline a bu de l'eau. De retour dans son village natal, Gère à la recherche d'un compte de transmission orale ou d'une trace des Saxons disparus. Ici et maintenant.
15: J-8, 9h15.
7: Dans le virage, je vais visiter le musée de Tudor.
16: Tudor Anhorst Stefanius. Am
7: Tudor a 13 ans.
16: 13 ani, comuna 5. Bunica cu mama ei cu străbunica au fost sasoaice.
7: Ma grand-mère, mon arrière-grand-mère sont saxon.
16: Străbunicul meu a fost român, bunicul e român, tata român.
7: Mon arrière-grand-père, mon grand-père, mon père sont roumains.
16: Sunt undeva între român și sas, dar
7: je suis quelque part entre les roumains et les saxons.
16: Noi suntem de religie, de religia evanghelică.
7: De religion luterienne.
16: Trăim, avem cetățenie română, trăim în România.
7: De naționalité roumaine.
16: Până la urmă nu mai contează.
7: Finalement, ça compte très peu.
16: Tot avem și sânge de saș și sânge de român.
7: On a tout du sang roumain et du sang saxon.
16: Ce mai am? Mai am un aparat foto ucrainian, stare de funcționare, numai n-am film la el.
7: J'ai un appareil photo ukrainien en état de marche.
16: Mai funcționează.
7: De mon prof de musique, j'ai reçu un magnétophone.
16: Asta l-am primit de la profesorul de muzică, pe un patefon.
7: Sur ce disque, deux chansons allemandes.
16: Două melodii pe el, o de onda pe germană.
7: J'ai aussi un phare d'une moto de la marque Carpat.
16: Un far de la motocicleta Carpat. Mai am pe aici o încărcătoare de mitralieră Güterträumer.
7: Des chargeurs de mitrailleuse trouvés ici sur le
16: camp. Am găsit un câmp. Și...
7: Victor poursuit le tour de son petit musée.
16: Avem aici, numai că ea era cu albastru.
7: Ça a quelques centaines d'années.
16: E foarte veche, nu știu cum arăta. Are câteva sute de ani.
7: Julie.
11: Wo du als Kind gespielt in der Jugendzeit, le temps des jeunes, gestrungen. Alors,
16: spune...
11: sind die Glocken der Heimat nicht verklungen.
16: Zice, de când bat clopote să-ți aduci aminte de locul tău natal, de satul tău natal, nu?
7: Voilà ce que je comprends.
13: Le reprend tout d'or.
7: Lorsque les cloches sonnent, il faisait rappeler son village natal. Heimweh.
8: Pe se culmea dealul lui, pura în calul sasului. Când se uită sasul grav, eu cu calul făgăra.
4: Vor langa zeit.
15: Il y a fort longtemps. Pauline Schulerus raconte sa quête, sa collecte, avec ces mots-là. Il s'assit en soupirant, ôta son bonnet, puis commença à raconter. Il était une fois, avant de s'interrompre pour me demander pourquoi je m'intéressais à ces mensonges. Ce ne sont pas des mensonges, c'est un conte que j'aimerais coucher sur le papier pour qu'il ne disparaisse pas lorsque tu mourras. Ce sera un souvenir de toi. Il me regarda fixement, puis se lança dans un récit parfaitement fluide, rapidement empreint d'enthousiasme. Puis il s'interrompit soudainement pour savoir si je transcrirais correctement le conte et si j'étais capable d'écrire en roumain.
4: Pauline Schulerus.
7: Je rembobine, je fugue et je reviens.

0: présent.
1: J-7.
0: À la nuit tombée.
2: Nicolas,
3: c'est lui, interview.
0: Je quitte la pension accompagné par Nicolas.
4: Bodyguard.
0: Mon copensionnaire se met spontanément au service de ma mission.
4: La garde du corps ukrainien.
0: Ensemble.
3: Tiens.
0: On rit. En traversant le bled. On est nulle part ici, on est partout.
4: Okay.
0: On est dans un trou du cul et en même temps dans un des lieux où se prépare la géopolitique. Avec la présence d'un camp d'entraînement de l'OTAN depuis 2022, date de l'invasion à grande échelle de l'Ukraine. Dans le camp, il y a plusieurs nationalités, les militaires français y sont les plus nombreux. La France est la nation cadre de la mission Aigle.
4: Tsuika.
0: Mission de l'OTAN.
3: Oh, Tsuika.
4: It's cold in my body.
0: La Tsuika nous réchauffe les entrailles.
3: Stop.
4: No, it's good.
3: You see, you're ready for interview.
0: Pour la première fois, je croise mes compatriotes. Attablés à la pizzeria Margarita, les militaires français croquent dans de grosses calzones.
5: Compatriote française, Vanessa Paradis.
3: Why you speak patriot? Patriot, it's...
5: Compatriote.
3: It's
5: another word.
3: Yeah.
5: Because I don't know.
0: Je ne connais pas la guerre.
5: Wow.
0: Déjà Nicolas.
5: I don't know what.
3: It's very good.
0: La guerre c'est très bon, ironise-t-il. Tard dans la nuit profonde. Près de la fontaine.
5: Basme.
0: Je cherche tes comptes.
6: Povești din Ardeal.
5: Așa.
6: Povești din Ardeal de la vechi.
0: Est-ce que tu connais d'anciens contes de Transylvanie?
6: Allez.
0: Demande le jeune à son ami.
5: Te rog, Dracula.
0: Il a honte.
5: Ierushine, ok, à Montserrat.
0: Je comprends. Vous êtes roumaine?
5: D'une France.
0: Moi, je ne sais rien parce qu'autrement, je vous aurais raconté.
5: Dracula.
0: Et le garçon se met à me raconter.
7: Puis,
0: il a rencontré une créature près de la rivière.
7: Băiatul ăsta a trecut la 12 noaptea, un părău și așa, un ginela mic a venit la el.
0: Une créature petite, avec deux cornes blanches.
7: Întrebați-l.
0: Vous pouvez lui demander.
7: A fugit după el până în casă la băiatul ăsta.
0: Il l'a chassé.
7: Ăla micuț. Avea uite așa coarne albe. Și eu l-am văzut, serios.
0: Le soir du réveillon.
7: De l'Evelion.
0: Cum?
7: Când se aruncă artificiile.
0: Au moment du feu d'artifice.
7: A trecut un părău.
0: Non, mais c'est pas vrai. Réplique l'ami qui a honte.
5: Da.
6: C'est que adevărat, nu?
0: À la fin de l'histoire, le garçon me demande 7 lei.
7: Le dau 7 lei.
5: 7 lei, nu.
0: Je n'ai décidément pas grand-chose à troquer. Pauline Schulerus consigne ceci.
8: Finalement, une femme audacieuse apporta un panier rempli de comptes qu'elle voulait échanger contre des pommes de terre. C'est ainsi que la glace fut brisée. Par la suite, les autres comprirent aussi que je prenais la chose au sérieux et que je n'avais aucune intention de me moquer d'eux. Cette femme se mit alors elle-même à collecter des comptes. C'est à ce moment-là qu'elle partit à la chasse aux comptes dans les villages voisins.
9: Pauline Schulerus.
0: Entre le Tchinko de 1907 et celui de 2023.

0: J-7, au cœur de la nuit noire.
1: Derrière la pension, des coyotes et des chiens sauvages errent au milieu des cadavres de cartouches du champ de tir. Je fume à l'orée du chemin interdit. On ne peut pas accéder au terrain d'exercice. Je laisse un message à Cornel. Lors de mon premier séjour à la Casa Maria, j'ai rencontré Cornel et Marine, factotum pour les militaires français. Les Français ont-ils appris des histoires sur la Roumanie? Je ne sais pas, me répond Cornel par message interposé. Mais ça leur a plu énormément. Ils ne voulaient plus partir.
0: Le jour se lève.
1: Tu vois Dracula. Je me perds et je me fonds dans le décor. Les Saxons, la magie, l'OTAN, je m'imprègne. Tout devient sensible.

0: Aujourd'hui, Victoria me conduit à la messe pour les morts.
1: E pomenirea morților.
2: C'est la bénédiction des morts.
1: Da. Fiecare duce așa, o să-ți arăt eu la ăsta. Duce așa un bilet și scrie morții.
2: On met un billet avec le nom des morts. E veche,
1: așa se zice că...
2: C'est vieux.
1: N-aveau voie să mănânce carne și astea și atunci le-au dus
2: să
1: mănânce cereale și au mâncat,
2: au
1: fiert grâul de pe câmp.
2: Et offrir ce blé, ce gâteau de blé aux morts. Ça s'appelle la coliva.
1: Pe parcurs așa, i-o dat denumirea de colive. Uite coliva, vezi?
2: La coliva est un gâteau.
1: Deci face slujbă pe ea.
2: Le prêtre bénit le gâteau. Le prêtre énumère le nom des disparus en psalmodiant.
3: Pentru toți bucenici de măritorii creștini, pentru sănătatea și mântuirea lor.
0: Après le service mémoriel, dans la toute petite église, on se prend par la capuche. On partage la nourriture
4: payée
0: en l'honneur des défunts. Rituel. La coliva est en pratique depuis la Grèce antique.
2: Tout le monde repart avec ses sachets et distribue la nourriture. Mulțumesc.
0: Victoria me ramène au pied de la pension.
1: Mă mai ții la curent. Cum e numele de botez al tău?
0: Victoria me demande mon nom de baptême.
1: Marie. Maria. De, Maria, Marie.
5: Marie.
1: Marie. Ca să te pui pe pomelnic, să te pomenesc acolo la vie. Marie. Bine.
5: Bine, pa. Victoria. Pe curând.
0: Je vais ajouter ton nom sur le bout de papier que je vais laisser au prêtre.
5: Sănătate.
0: Et moi, je glisse le nom de Pauline.
2: Pauline.
4: P-A-U-L-I-N-I.
5: Waouh ! C'était complètement dingue, je repars avec plein de paquets.
0: C'est là que ça commence. Il y a un troc qui s'opère. Ça commence par le petit doigt, puis une dent. Je me transforme légèrement.
6: Wir waren in der Goldsmeitzer, ein Kumpurschen, was? Und waren in der Divaschmied, immer essen. Und die Kummen hat mir gerade Spalgen. Wir waren die Spalgen, mussten wir übergehen.
0: Offrande.
2: J-6. Au zénith.
5: Alors, il y a un food truck qui s'est monté, Phantom Grill. Et il y a des munchitors, des ouvriers qui construisent quelque chose, je ne sais pas ce que c'est.
0: La commune connaît un développement économique fulgurant, proportionnel à l'augmentation des forces dans le camp de l'OTAN.
5: Comment on dit ancêtre en roumain? Je vais regarder.
7: Strămoșul. Strămoșul. Strămoșul.
2: La quête s'écoule. 13 heures.
5: Căut pe basme, pe povește din aici. Dar nu găsesc.
2: Je cherche des contes.
5: Pe nimic.
2: Mais je ne trouve rien.
5: Nu există mai mult povestitor.
8: Pe undeva pe sub biserică, pe partea aia lantă, găsești oameni mai bătrâni.
5: Da?
2: Allez de l'autre côté de l'église.
5: Ok.
2: Tu pourrais y trouver des vieux.
8: Uși pe aici, te duci pe centru.
4: Ce se întâmplă? Pom, pom. Sunt pétard?
8: Pétard.
0: Je dresse l'oreille, les pétards me rappellent pétard. Des exercices militaires. Bande son de la commune. Puis, je rencontre l'homme au beau cheval.
7: Non, que non, mousse, que non, mousse, que non. Nu, musca așa face ea.
0: Nu te-am fi păi, nu mor pa.
4: Știți cineva care nu. Povește?
7: Nu știu.
4: Basme, nu știu. Minunat?
7: Nu știu.
4: Nu?
7: Nu știu.
4: Un povestitor?
7: Nu, nu. Nu știu, chiar nu știu. De aici, de pe cincu, chiar nu știu.
4: Da?
7: Am înțeles, dar nu știu, nu.
4: Și el tu?
0: Ni dans les autres villages.
7: Nu cineva? Știu, nu știu pe nimeni. Chiar nu știu.
4: Nu există... Nu,
7: aici, la noi, la cincu, nu
0: există. La
7: populație populație multă. Stai, tata. Nu. Nu, chiar nu știu să vă pot spune cine și cum. Chiar nu știu.
0: Tout est tu. Ce qu'on ne raconte pas s'efface.
9: Măi de iene, măi vecine, lasă-te de haiducie. 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
2: Le temps est compté. Samedi 4 novembre 2023, Chinku.
0: Toujours rien dans mon panier, nada, rien de magique.
2: Avant-dernier jour.
0: Des histoires d'exil économique et des fake news remplacent les comptes post-post-modernes.
2: Je sais pas, le constat est qu'on ne peut plus rien récolter. Que...
0: Les nouvelles fables et les nouveaux vampires nous sucent le sang. Le livre de Pauline est mon amulette. Pauline Schulerus consigne ceci.
10: Wie ich gesammelt habe.
0: Sur sa démarche de collecteuse.
2: Au cours des dernières années, beaucoup de ces contes sont tombés dans l'oubli. Les adultes d'aujourd'hui n'enseignent plus à leurs enfants ce que leurs parents leur ont appris. Ils les envoient à l'école pour apprendre de nouvelles choses. Des choses vraies. Seigneur, pardonne-nous, car nous ne croyons plus en ce en quoi nos ancêtres croyaient.
11: Doamne iartă-n, nu mai credem ce au crezut cei bătrâni.
12: Pauline Schulerus.
2: Le temps est suspendu. Quelques instants plus tard et plus sombre.
7: Aici de dedesubt e alb, alb. Sau pui pe limbă.
0: Je rentre à la pension.
7: Prigogine
0: m'offre un verre de tsuika. Il lève le coude, Nazdrovie. À la fin de la bouteille, une nouvelle famille coule dans mes veines. Marié, me demande Prigogine. Je mens. Oui.
13: Mi-a luat cuțitul.
7: Da.
13: Bă, care mi-a luat cuțitul, lasă da, bă. Thank you, Mary.
0: Tous ensemble, on épluche les champignons cueillis par Nicolas sur le champ de tir.
2: Pauline Schulerus écrit ceci. Les soirs d'automne, lorsque le maïs arrive à maturité, les amis et voisins se rassemblent pour effeuiller les épis récoltés par les uns et les autres. Ils passent ainsi de nombreuses soirées à travailler ensemble et se divertissent en se racontant des histoires et en chantant. C'est la période des contes. J'ai alors remarqué que les jeunes racontaient non pas des contes, mais des histoires tirées de la Bible ou des journaux et s'enorgueillissaient de connaître des faits réels. Ils ne croient plus en ces mensonges. Ces histoires vraies sont très prisées. Pauline consigne cela en 1907. Le siècle tourne une page. La fin des empires approche.
0: Encore et encore, je rabats de la matière. Raw. Brut.
2: 17h11. La quête s'écoule.
1: Sunt singură. Intră, intră.
4: Sigur?
0: Je suis seul.
1: Intră, intră.
0: Entre. M'invite Victoria qui maintenant me tutoie.
1: Am pus acum de cafea. Ce ai acolo?
0: Est-ce que t'as là?
1: Este de... Upsi, răbufețită. Culețurile seara, diminițile. Asta este versuri populare.
5: Ce sunt de poemi folclore.
14: Pe care l-a colectat Paulin Șuleos.
5: Că a colectat Paulin Șuleos.
1: Codrule, codruțule, seara, diminețile, pe la toate porțile să se scoale toantele, adică fetele, să le mân cu vacile
5: furei, furei,
1: și dorm
5: soir,
1: cu gurile căscate și muștele
5: soir, tu chantes pour réveiller toutes les filles?
1: Că vin la gura nechemate.
5: Des filles qui dorment et des mouches dans leur bouche.
1: Da, interesant. Asta, populare asta. Da.
14: Și
1: păi
14: aici?
1: Există, dar aici, adică a fost, dar nu mai
14: e. A fost, da, a fost.
1: Da, a fost și aici, da.
5: Si aussi ça existe.
1: Ultima bătrână a murit acum 3 săptămâni, care a avut 94 de ani.
5: La toute dernière femme qui savait chanter ça ici est morte il y a 3 semaines.
1: Care mai știa, deci nu mai sunt. Eu sunt bătrână, dar
5: elle avait 94 ans.
1: Bătrâni de aia care au stat aici.
5: Moi aussi je suis vieille, mais j'ai vécu ailleurs.
1: Deci care ocup copilărit, eu încă n-am stat tot timpul aici, că eu am fost plecată și apoi am venit. Bătrânii care au stat aici și au trăit în mijlocul...
5: Celles qui ont passé toute leur vie ici ont une autre compréhension.
1: Alții, știu, da. Și-a mai fost un bătrân care ăla iar a murit acum 2 ani, ăla încă știa de toate.
5: Et il y avait aussi un vieux qui est mort il y a 2 ans, il connaissait tout. À part moi, je pense. À quelques mois, j'ai manqué la dernière personne nourri de transmission orale. Je suis en retard. Puis avec Victoria, on reprend le fil. À l'époque où Pauline fait ses recherches, c'est l'Empire austro-hongrois. Les droits des Romains ne sont pas reconnus. Les Saxons étaient les propriétaires, les gouverneurs.
1: Început ca să împroprietărească pe țărani.
5: Et puis il y a eu le roi Carol et le roi Mihai qui ont donné des terrains aux paysans romains.
1: La viață și la muncă.
5: Et qui ont commencé petit à petit à reconnaître les droits des Romains.
1: Și cui prezinți chestia asta? Tu, cui prezinți?
5: À qui vas-tu présenter ce documentaire?
1: Eu cred că francezii ar fi cei mai interesați ca să accepte.
5: Moi, je pense que les Français seraient les plus intéressés.
1: A trecutului așa din viața culturală românească.
5: Sur le passé culturel de la Roumanie.
14: Da. Sper că da. Voi veni.
1: Mă suni înainte ca să fiu acasă.
5: Appelle-moi quand tu reviendras.
1: Și să nu mor până atunci, Doamne, iată.
5: Pour que je sois chez moi.
1: Mă să nu mor, că nu
14: chiar. Sper că nu.
1: Da. Nu.
5: Et pas morte.

0: 19h10. Dans ma quête biscornue et naïve, je ne trouve rien. À part moi, je pense. C'est mort.
1: Tchinko, c'est bientôt fini. Mon passage à Tchinko. Et je vais peut-être partir à la main vide. Sans un compte. Il reste 48 heures.
2: Wow! Miraculous! Bonjour! Pêche-t-il?
3: Très!
1: Trois poissons?
3: Non, c'est malus.
1: Il y en a plus.
2: Oui. Deux, trois. My mood, wow. De où enregistrer ce coup sonnette?
1: J'enregistre, je fais une collection de comptes.
2: J'ai pas qu'une collection de basmes.
1: Tu en connais?
2: Ch'ti, basme.
3: Non, moi, peste et peste.
1: Non, que des comptes sur des poissons.
2: Wow. C'est qui, amour?
3: Yuri, là.
2: De où Marie?
3: C'est Marie.
2: Ciao.
1: Ici exista la plus grande réserve de motifs pré-chrétiens, toute une cosmogonie qui s'éparpille, comme des crispies dans le paysage des bergers intemporels. Ça fond comme la banquise. Pauline, elle, a retenu un peu la fonte en consignant, compilant 47 contes fantastiques, 13 contes légendaires, 5 contes destin, 6 contes sur le diable, stupide et les dragons, et sa somme ethnobotanique.
4: Pflanzen in Glaube und Brauch der Siebenbürger Sachsen.
5: Les plantes dans les croyances et les coutumes des Saxons de Transylvanie.
1: Pauline signe une œuvre monstrueuse.
6: Pauline Schulerus est pour moi la plus extraordinaire que j'ai connue.
1: C'est l'être le plus extraordinaire que j'ai connu. Elle a participé à la vie de son village. D'abord à Tchinko et dans d'autres villages. Où ses parents ont déménagé.
6: Apoi în celelalte localități pentru că părinții s-au fost mutați dintr-un sat în altul.
1: En 75.
6: În 1975. Am fost în Alțina.
1: Je suis allé à Alțina.
6: Eu personal și am cules material. Da.
1: Je n'ai trouvé aucun des conteurs qu'elle
6: n'am
1: avait rencontré.
6: N-am mai găsit pe nici unul dintre povestitorii ei. I-am căutat și toți erau decedați. Dar
1: j'ai trouvé les textes qu'elle a consignés dans ce volume extraordinaire.
6: Texte din cele povestite de ea în acest volum extraordinar.
1: Des légendes, des habitudes.
6: Legende.
1: Sur la naissance, le mariage, la mort.
6: Obiceiuri. Obiceiurile din sat, la diverse sărbători, la naștere, la nuntă, la moarte.
1: Je les ai enregistrées.
6: Și le-am înregistrat la magnetofon.
1: Sur mon magnétophone.
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0: ușor nebotezat, așa.
1: Le temps est impérieux.
2: À l'Army Pub, le 4 novembre.
3: Je pose le livre de comptes rouge sur la table grasse kaki où j'ai avalé ma Soldier's Pizza.
1: Soudain, il plus comme vache qui pisse.
3: À l'Army Pub,
4: aici,
3: je rencontre Aurel.
4: Deci mai micuț, să fie ordine, să fie să meargă treburile.
3: Travaille ici.
4: Je fais
2: business
4: comment?
3: Sur le camp, on distribue de la nourriture, des boissons.
2: Sont de militaires.
3: Oui, il y a des militaires.
4: France, America.
3: De Pologne.
4: Acum mai poți și mai multe părți amuse dacă mă ultima perioadă.
3: De France, d'Amérique.
4: Poți mai mult.
3: Ça, c'est déjà du passé. Depuis, les GI sont partis.
2: E où le crasse d'esprit au doamna aici? Car ça ne scoute aici.
3: Moi je travaille sur
2: un peu nainte.
3: Une saxonne.
2: Ça c'est
3: il y a très longtemps.
2: Car a făcut o colecție de basme din aici.
3: Elle a fait une collection.
2: Des povestes.
3: Les saxons sont partis en Roumanie.
4: Mi îmi place să povestesc.
2: Da?
4: Dar îmi place și să ascult ce nu știu.
3: J'aime bien raconter.
4: Dacă le știu, să le mai povestesc, poate nu-mi place. Dar așa să-mi povestească cineva lucruri.
3: J'aime bien écouter des choses que je ne connais pas.
4: Să ascult așa lucruri care nu știu. Despre ora sau despre cum era lumea altă dată.
3: Sur comment était le monde avant
5: qu'autrefois.
3: Il est tard, il pleut.
1: Le temps est urgent.
3: Je prends la route du retour.
2: Ciao.
3: Aurel m'enveloppe avec mon matériel.
2: Je suis complètement enveloppée dans un sac plastique, une poubelle jaune.
3: Je me transforme en une drôle de créature.
2: Aurel m'a
3: nocturne. Dans ma procession. Je fais sacrément du bruit.
2: Je vais essayer d'éteindre.
3: Depuis le début, errante et paumée au cœur de la profonde forêt,
6: j'essaie de colporter.
1: Départ dans une poignée d'heures et de secondes.

0: départ dans 15 heures.
1: Dans la nuit, je vais faire un tour.
2: Tirailleux.
0: Le temps file.
2: Le temps file.
0: Le temps nous mange.
1: J'accroche de l'ail au rétroviseur.
0: Aïe.
3: Usturoi, aïul, usturoiul.
0: Comme amulette, l'ail éloigne les fantômes. Placé dans le berceau d'un enfant, il empêche son enlèvement par la mauvaise mère de la forêt.
1: L'asphalte neuf des fonds européens flambe par touches. Je pique un sprint sur la route cabossée. C'est si bon d'échapper à la ligne toute droite et mortelle que nous tend le siècle. Et de se perdre. Je fugue entre les mondes. Et dans le rétroviseur, je te vois.
0: Dracula. D-R-A-C-U-L-A. Minuit 1. Le voyage touche à sa fin.
2: Je rentre à la pension. Il n'y a personne. Chinku à la croisée de l'OTAN du merveilleux, des traces de l'Empire austro-hongrois, de l'ancestral, de l'ultra-moderne, de la guerre qui se prépare.

0: bordel. Il y a des Macédoniens qui sont arrivés. Une nouvelle équipe de militaires français. Un nouveau bataillon. Et à ce stade de ma quête, je te demande...
1: Qu'est-ce qu'on fait de nos vies?
0: On a peur. Et puis on a peur de nos peurs.
1: Que fit Pauline de sa vie?
0: Elle prit une tangente.
1: Contre vents et marées, elle étudia en autodidacte, sans le bac, sans les études qui lui furent interdites, refusées. En solitaire, elle fait des sommes.
0: Ok, j'arrête.
1: Des compilations de souvenirs, de récits, de pratiques qu'elle rend immortelles. Qu'elle fait passer dans l'avenir.
2: Bărbat, bărbățelul meu, n-am fugit de lucru greu, numai de urâtul tău. Barba-s punge, gura-s pute, de urât îmi poate ajunge. Barbă sură pe mărgele...
1: Ça, c'est une archive de la collecte de Ion Taloche qui partit sur les traces de Pauline Chulios.
2: Oficiul împăratului,
3: știu cum? Oficiul împăratului,
2: așa. A fost, așa să zic chiar că a fost odată împărat și a avut 2 copii.
4: Jour du départ.
0: C'est le jour du départ.
4: Sous un ciel laiteux.
0: Le 5 novembre 2023. J'immortalise le moment.
4: Souriez.
5: The beats.
0: Les militaires français ont QL. Quartier libre. On assure le transport pour la visite des militaires français.
1: Les militaires arrivent à la pension.
5: Non.
6: À Junji
7: Aïch? Non, non.
1: On va aller chercher au polygone.
6: Si on déplace tout, Floride.
1: Nous allons visiter le château de Bran.
6: Dracula.
1: Là. Chez Dracula.
6: Attends-moi. Je monte.
0: On monte dans le car de Kathleen.
6: How do you speak in the microphone?
8: Dis-moi une fois.
9: Să înceapă petrecerea.
0: Je quitte les lieux. Je reviendrai une dernière fois.
6: Voilà. Je quitte Chinku, je quitte les garçons, les chauffeurs, Nicolas, l'Ukrainien, Yulia, Ferry, les hôtes. La pension Casa Maria.
0: Je quitte les lieux et ce départ est dur comme tes dents pointues.

C'est l'histoire d'un conte moderne que l'on s'approprie. Chacun en détient un bout. Et on se le partage sans le savoir. Comme une grande couverture continentale, d'est en ouest.

0: Et à ce stade de ma quête, je te demande, est-ce que la vision cosmogonique du monde s'efface à jamais? Ou bien la magie peut-elle revenir? Qu'a conjuré Pauline? Prochain épisode.
1: Me ferais-je vampiriser?
0: Disparaîtrais-je dans le décor?
1: Rencontrerai-je Pauline?
0: Le sablier est retourné.
2: Post-scriptum. À suivre.

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